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2: Bonjour à tous. Il projetait une attaque terroriste contre son ancien lycée. Un ado de 15 ans, proche de l'ultra-droite, mis en examen et placé sous contrôle judiciaire dans le Rhône. Le suspect avait déjà réuni du matériel, dont deux couteaux, et envisageait de s'en prendre sans distinction aux élèves de l'établissement. Une attaque sur fond d'idéologie suprémaciste et raciste, selon Le Monde, qui évoque un jeune homme marqué par le lynchage mortel de Quentin Derenque l'hiver dernier à Lyon. 30 ans de réclusion pour avoir tué son compagnon avec l'aide de son amant lui écope de 25 ans de prison. Les deux accusés étaient jugés depuis le début de la semaine devant la cour d'assises du Puy-de-Dôme. La victime, un commercial de 47 ans, avait été frappée et étranglée dans sa villa à Rion. Si l'amant reconnaît les faits, la femme présentée comme la donneuse d'ordre a nié son implication tout au long du procès. Elle a fait appel de sa condamnation. Emmanuel Macron exclut toute baisse des taxes sur les carburants. Le président met en avant l'impact d'une telle mesure sur les finances publiques. Une erreur pour Marine Le Pen qui voit un refus de venir en aide aux Français, un risque de blocage de l'économie. Pendant ce temps, en Allemagne, le gouvernement de Friedrich Merz, lui, va bien baisser la taxe sur l'énergie, ce qui devrait entraîner une réduction de 17 centimes à la pompe. Il souhaite également instaurer un plafonnement des prix début 2027. Des mesures annoncées à la veille d'élections régionales cruciales ce week-end dans le pays où le parti d'extrême droite AFD pourrait encore progresser. Donald Trump annonce un accord avec le Danemark sur le Groenland. Le président des États-Unis affirme avoir obtenu un contrôle permanent sur la sécurité, empêchant tout adversaire de Washington d'établir une présence militaire dans l'île arctique. Copenhague salue de son côté un bon accord pour l'OTAN et l'Europe. Et puis en mot de foot, Monaco prend la tête de la Ligue 1 après sa victoire 2-1 face à Lens en ouverture de la 5e journée. Elle se poursuit à 17h15 avec Paris FC Strasbourg. À suivre également ce soir, Angers 3, Le Mans-Lorient, Toulouse-Le Havre et Lyon-Rennes. Voilà pour l'info. Excellente matinée à tous.
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1: Bonjour à tous. Un projet d'attentat d'extrême droite déjoué dans un lycée du Rhône. Un ado de 15 ans a été mis en examen. Il projetait d'attaquer des élèves de son ancien établissement et avait même réuni du matériel pour passer à l'acte, dont deux couteaux. Un jeune homme décrit comme très marqué par la mort du militant identitaire lyonnais Quentin Derenc, qui est fasciné par les tueries de masse aux États-Unis. Il a été placé sous contrôle judiciaire. 15 ans de réclusion pour l'auteur du coup de couteau mortel contre Zakaria, ce jeune de 15 ans tué à Romans-sur-Isère alors qu'il tentait de s'interposer lors d'une bagarre sur fond de harcèlement. Une peine moins lourde que les réquisitions. L'avocat général avait réclamé 25 ans. Le père du suspect a lui aussi été condamné à 2 ans de prison pour complicité. Paris appelle Moscou à revenir sur sa décision. La France dénonce la mise sous administration provisoire sans justification des filiales russes de plusieurs entreprises françaises et européennes. Une décision justifiée par leur appartenance à des pays inamicaux envers la Russie. Elle intervient au lendemain de cette nouvelle mise en garde d'Emmanuel Macron sur l'intensification de la menace hybride russe contre l'Europe. Le président a demandé au gouvernement un plan pour protéger les infrastructures critiques françaises. Le chef de l'État, qui reconnaît une situation difficile pour les automobilistes, mais exclut toute baisse des taxes sur les carburants. Le dispositif d'aide aux grands rouleurs va être prolongé et devrait évoluer dès le 1er octobre. La France va également convoquer une réunion du G7 consacrée au sujet énergétique. Un nouveau palier franchi dans la guerre de Donald Trump contre les médias. Le président américain interdit l'accès de la Maison-Blanche à CNN, MS Now et Politico, des médias qu'il qualifie de propagateurs de fake news. Il assure que d'autres pourraient suivre. Et puis en foot, 5 nouveaux visages attendus à Clairefontaine. Le nouveau sélectionneur Zinedine Zidane convoque pour la première fois en bleu le gardien Guillaume Rest, les défenseurs Jérémy Jacquet et Andy Diouf, le milieu Lucas Dacunha et l'attaquant Esteban Le Poll. L'équipe de France qui débutera sa campagne en Ligue des Nations vendredi prochain en Turquie. Excellent début de journée à tous.
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1: Bonjour à tous, il faut essayer de traiter les causes avant de dépenser un maximum d'argent. Emmanuel Macron exclut de nouveau toute baisse des taxes sur les carburants malgré l'envolée des prix à la pompe. Le président met en avant l'impact d'une telle mesure sur les finances publiques. Une erreur pour Marine Le Pen, la candidate du RN à la présidentielle estime que le gouvernement n'a aujourd'hui pas d'autre solution.
2: Le risque que prend Emmanuel Macron en ne mettant pas en place cette solution, c'est le risque du blocage de l'économie, de la perte massive de recettes pour l'État, parce que à partir d'un certain niveau de coût des carburants, les gens vont arrêter de consommer du carburant et la baisse de consommation du carburant va entraîner des baisses massives de recettes pour l'État. Donc les économies qu'ils veulent en réalité faire en laissant souffrir les Français, eh bien, ils ne les feront pas et ils laisseront souffrir les Français.
1: Et pendant ce temps, en Allemagne, le gouvernement de Friedrich Merz annonce qu'il va baisser la taxe sur l'énergie, mesure pour tenter d'apaiser la colère à la veille d'un nouveau week-end d'élections régionales cruciales dans le pays. Donald Trump annonce un accord avec le Danemark sur le Groenland. Le président des États-Unis affirme avoir obtenu un contrôle permanent sur la sécurité, empêchant tout adversaire comme la Chine ou la Russie d'établir une présence militaire dans l'île arctique. Copenhague salue de son côté un bon accord pour l'OTAN et l'Europe. Rima Hassan porte plainte contre Laurent Nunez devant la Cour de justice de la République. Selon complément d'enquête, le ministre de l'Intérieur aurait personnellement contribué à propager une fausse information selon laquelle de la drogue de synthèse avait été retrouvée dans les affaires de l'eurodéputée insoumise lors de sa garde à vue en avril dernier. Et puis Monaco prend provisoirement la tête de la Ligue 1. Les Monégasques ont battu Lens 2-1 hier soir en ouverture de la cinquième journée. 5 affiches sont prévues ce samedi et ça commence dès 17h15 avec Paris FC Strasbourg. À suivre également ce soir à partir de 20h45, Angers 3, Le Mans-Lorient, Toulouse-Le Havre et Lyon-Rennes. Voilà pour ce point sur l'info. Excellente matinée à notre écoute.
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0: Bonjour à toutes et à tous, il est 9h et c'est le début du week-end.
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0: Et on commence avec 2 minutes de flash national.
2: Bonjour à tous. Un ado de 15 ans proche de l'ultra-droite, mis en examen et placé sous contrôle judiciaire dans le Rhône. Il envisageait de commettre une attaque terroriste dans son ancien lycée dont il avait été exclu. Un jeune décrit par le journal Le Monde comme très marqué par la mort du militant identitaire lyonnais Quentin Derenck et fasciné par les tueries de masse aux États-Unis. Lui s'était évadé de la prison de Condé-sur-Sarthe avant son périple meurtrier Stéphanie Ganache, condamné hier à la réclusion criminelle à perpétuité par la cour d'assises du Maine-et-Loire. L'accusé de 45 ans a été reconnu coupable de 2 meurtres en récidive, celui de sa compagne étranglée à Angers, puis d'un retraité poignardé à Chaillan en Mayenne. Une période de sûreté de 22 ans a également été prononcée. Un rassemblement en guise de test pour les gilets jaunes à Marseille, une manifestation contre la vie chère, est organisée ce matin sur le Vieux-Port. Mobilisation à l'heure où les prix du carburant s'envolent, le gasoil a atteint hier un niveau historique à 2,39 € en moyenne le litre. Emmanuel Macron a reçu les chefs de parti à l'Élysée. Il a demandé au gouvernement d'évaluer et, si besoin, d'adapter les aides ciblées, mais refuse pour le moment toute baisse des taxes ou blocage des prix trop coûteux pour les finances publiques. Aux États-Unis, un nouveau palier franchi dans la guerre de Donald Trump contre les médias. Le président américain interdit l'accès de la Maison-Blanche à CNN, MS Now et Politico, des organes qu'il qualifie de propagateurs de fake news. En foot, l'ère Zidane débute chez les Bleus. Le nouveau sélectionneur a dévoilé hier sa première liste, 23 joueurs convoqués pour affronter dans une semaine la Turquie, puis la Belgique et l'Italie en Ligue des Nations. 5 nouveaux visages font leur apparition, le gardien Guillaume Rest, les défenseurs Jérémy Jacquet et Andy Diouf, le milieu Lucas Dacuña et l'attaquant Esteban Le Poll. Et puis les cloches des églises sonneront pendant 7 minutes à 10h vendredi prochain partout en France pour annoncer l'arrivée de Léon XIV. Le pape est attendu pour une visite historique de 4 jours dans l'Hexagone de Paris à Metz en passant par Lourdes. Voilà pour l'info, excellente matinée à notre écoute.
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0: Et c'était One Republic sur CFM Radio. On va continuer un peu en musique avant qu'on aille voir ce que c'est les résonances dans le Tarn-et-Garonne dans un petit quart d'heure.
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Fool's Garden avec le titre Wild Days sur CFM Radio. Alors, les résonances, qu'est-ce que c'est? Ce sont 9 rendez-vous artistiques, des spectacles et des concerts gratuits en Tarn-et-Garonne pour aller découvrir le patrimoine des jolis villages du Tarn-et-Garonne. Donc ça se passe à la fois à Bioul, à Castelmayran, à Casemont-Denard, à Lauzerte, à Montauban, à Montposat-de-Quercy, Montricou, Nègrepelisse et puis Varin. Et ça se passe sur 2 week-ends, celui-ci et le prochain, le 26-27. Donc par exemple, ce soir, il y a Étienne Manchon piano solo à Montauban, dans le hall du conseil départemental à 16h30. Et puis ensuite, on prend sa voiture et puis direction Montricou, où il y a Casel Café qui sera en concert. Donc c'est un concert swing et cumbia. Ça se passe sur la place Marcel Lenoir. Et ça, c'est à 19h.

0: Vous passez la matinée à écouter CFM Radio, votre radio associative locale, qui a 7 studios sur le Tarn, le Tarn-et-Garonne, le Lot et puis l'Aveyron. Et la musique continue avec Bowling for Soup.
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On était avec Charlotte Cardin et on va retrouver Moziman qui est en featuring avec Gaëtan Roussel. Entre les deux, je vais vous rappeler que ce week-end, ce sont les journées européennes du patrimoine. Et oui, pour ceux qui ne l'avaient pas noté, avec des rendez-vous inédits, des visites insolites, des ouvertures exceptionnelles de sites incroyables. Voilà, je vous ai mis plein de superlatifs pour vous donner envie d'aller voir ce qu'il y a à côté de chez vous à visiter. Par exemple, à Caylus, c'est possible de visiter les 6500 hectares du camp militaire.

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0: J'espère que vous passez une bonne matinée sur CFM Radio entre la musique et les idées sorties que je vous égrène jusqu'à midi. Dans un petit quart d'heure après Tom Petty, Louane et David Bowie, on va aller voir ce qui se passe à Albi ce soir.
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Je ne sais pas si vous en avez entendu parler, mais à Albi, il y a l'ancienne friche industrielle de la cimenterie Lafarge à Ranteil qui est en train de se faire transformer en un tiers-lieu culturel. Ça va s'appeler la cimenterie. C'est porté par Pollux Asso, un des acteurs majeurs des événements associatifs du territoire. Et ce soir, ils organisent leur deuxième événement sur place, sauf que les travaux ne sont pas finis. Donc ça s'appelle Autour du chantier hashtag 2. Et c'est gratuit, entièrement gratuit. Il y a à la fois des expos, des conférences, des visites du chantier et quand même 4 concerts. Et nous, on continue avec Vianney, d'or et d'étain.

0: la pop et le rock sur CFM Radio. On continue avec Supergrass et Bad Blood dans un instant.
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Il ouvrit la porte, balaya la pièce du regard et découvrit cette flaque par terre. Vous aussi, vous aimez bien les polars? Bah, si c'est le cas, il y a un des rendez-vous incontournables qui se passe à Lille-sur-Tarn, dans le Tarn, autour du roman noir, du roman policier, qui s'appelle Lille Noire. C'est donc tout ce week-end. C'est pas seulement un salon, c'est aussi un festival avec des animations, des concerts, des escape games, de la réalité virtuelle. Voilà, il y a plein de choses à faire en dehors de la rencontre avec les écrivains et des dédicaces qu'ils peuvent faire. Il y a quand même 9500 personnes qui viennent sur tout le week-end. Il y a eu plus de 340 auteurs et autrices qui ont participé depuis 15 ans qu'il existe, ce festival. Et en plus, vous pouvez découvrir des produits du terroir et les vins de Gaillac.

0: C'était Sébastien Tellier et Juliette Armanet sur CFM Radio. Et après Ava Max et ZZ Top, je vais vous emmener du côté de Montirat, c'est-à-dire dans le Nord-Nord-Tarn, pour une soirée qu'il y a la semaine prochaine, samedi prochain, le 26. Une soirée complètement déjantée.
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Le week-end prochain, le samedi 26 septembre, donc, il y a une soirée Galactica à partir de 18h30 à Montirat dans le tout Nord Tarn, avec une expo, du maquillage paillettes, bien sûr, une buvette, une cantine galactique de la marquise, c'est-à-dire très très bien manger. Et puis d'ailleurs, si vous venez en costume galactique, c'est très très bienvenu. Et ensuite, il y a un concert de Sifx, si j'arrive à bien le dire, Sifx, à 21h30. C'est de l'électronique post-rock avec une performance vidéo, rien que ça. Et ensuite, deux DJ sets avec Le Berger et Digital Amax. Attention, ils ne prendront pas la carte bleue, donc pensez à retirer des sous avant. Liquido sur CFM Radio.

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4: Allô, Erwan, bonjour.
5: Bonjour.
4: Bon, un concept album hein, épure avec Éric Alarjaquin à l'accordéon, une série de titres et des bonus tracks. On va écouter Piazzolla, qui est un des titres bonus tracks. C'est quoi le concept là des titres de l'album et des bonus tracks qui viennent le compléter ?
5: C'est parce que j'avais mis tous les morceaux et on m'a dit que ça collait pas dans cette première photographie. Les albums, c'est toujours une photo et que ça partait dans trop de genres différents. Moi, c'est un peu mon défaut, mais c'est ce que j'aime bien, c'est que dans les albums que je fais, j'ai toujours du mal à rester homogène et ça part un peu dans tous les sens. Après Piazzolla, donc il y a bien sûr l'hommage de l'accordéon qui est un peu tango et qui est joué comme Piazzolla sur ce titre. Et moi, Piazzolla, ça m'a fait penser tout de suite à la mafia italienne. Donc, c'était au départ dans l'histoire qu'on avait écrite, c'était le personnage un peu comme on parlait dans les autres épisodes, qu'au départ on avait écrit une sorte d'histoire qui avait un début et une fin, qui était l'histoire d'un accordéoniste qui était amoureux d'une voltigeuse, et que il y avait ce directeur du cirque, donc qui était un peu le sale type, le mafieux de l'histoire. Et je l'avais appelé donc Piazzolla et j'avais créé une espèce d'ambiance qui rapporte un peu les films noirs des années 70-80 avec Alain Delon, Belmondo, qui sont des polars avec toute cette image. Voilà, je parle de la dalle de Montparnasse, de Maillot au comptoir, Enfin, toute cette ambiance qu'on retrouve dans les films noirs de Melville, etc., et qui décrivent ce personnage. Voilà. Et je trouvais ça intéressant de faire ça accordéon-voix et d'avoir en même temps un truc très rappé sur une musique assez classique.
4: Voilà le titre Piazzolla, donc en bonus track. Donc, il y en aura d'autres, des bonus tracks, hein, tu nous as dit.
5: Il y en a un deuxième, ouais, qui va sortir, qui s'appelle Le Charlatan.
4: Voilà, donc affaire à suivre. Merci beaucoup, Erwan, d'avoir été avec nous dans PCV cette semaine pour nous présenter Épure, cet album que vous avez co-réalisé avec Éric Alarjaquin à l'accordéon. Merci beaucoup.
5: Merci.
4: À bientôt, vous. Au revoir.
5: Au revoir.
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1: Piazzola, voilà encore un extrait de l'album Épure d'Erwan et Éric Allard Jacquin. Erwan était notre invité dans PCV cette semaine. La semaine prochaine, un autre album, un autre artiste.
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0: Vous êtes bien sur CFM Radio et on continue avec les Jonas Brothers dans un instant.
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On vient d'écouter The Police avec Walking on the Moon sur CFM Radio. Et demain, c'est journée directe. L'équipe de Montauban sera en direct donc de la foire bio de Montauban avec des producteurs bio, des artisans, des artisanes, des conférences, des concerts, de la restauration locale. Finalement, une journée pour

0: Ça y est, il est midi sur CFM Radio. Je vous laisse avec les infos et je vous dis à demain pour le direct à la Foire Bio de Montauban.
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2: Bonjour à tous. Un rassemblement contre la vie chère ce matin à Marseille. Environ 200 gilets jaunes ont manifesté alors que le prix de l'essence n'a jamais été aussi élevé en France. Ils réclament la baisse du prix des carburants, le gel des tarifs du gaz et de l'électricité et des augmentations de salaires. Le gouvernement exclut tout blocage des prix ou baisse de la fiscalité, mais envisage de faire évoluer la prime grand rouleur. Elle pourrait augmenter ou être élargie à un plus grand public selon les informations de BFM TV. Un adolescent de 15 ans mis en examen, proche de l'idéologie de l'ultra-droite. Il projetait une attaque contre un lycée à Lyon. Il n'avait pas planifié de date pour son attaque, mais avait réuni le matériel pour passer à l'acte. L'adolescent a été placé sous contrôle judiciaire, contrairement aux réquisitions du parquet national antiterroriste, qui avait demandé sa détention provisoire. Un homme disparu en mer depuis hier soir à Canet-en-Roussillon, dans les Pyrénées-Orientales. Les affaires du septuagénaire ont été retrouvées sur la plage. Les secours ont été mobilisés pour des recherches en mer, mais l'homme n'a pas été retrouvé. Une enquête est ouverte. Donald Trump assure qu'il a obtenu un accord avec le Danemark à propos du Groenland, ce territoire qu'il convoite depuis plusieurs mois. D'après le président américain, l'accord offre aux États-Unis un contrôle permanent sur la sécurité et empêche la Chine et la Russie d'installer une base militaire sur l'île ou d'y déployer des troupes. Donald Trump a immédiatement annoncé qu'il comptait développer une présence américaine plus importante au Groenland. Le foot est la suite de la 5e journée de Ligue 1 à 17h15, Paris FC Strasbourg. 4 rencontres à suivre à partir de 20h45. Lyon-Rennes, Le Mans-Lorient, Angers-3 et Toulouse-Le Havre. Monaco est provisoirement leader de Ligue 1 après sa victoire hier contre Lens. Et puis de nombreux sites à découvrir ce week-end dans toute la France dans le cadre des Journées du Patrimoine. L'occasion de découvrir des lieux historiques et culturels et des sites qui ne sont généralement pas ouverts au public. Pour connaître le programme près de chez vous, rendez-vous sur journeedupatrimoine.culture.gouv.fr. Bonne journée à tous.
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1: Bonjour à tous. Un rassemblement contre la vie chère ce matin à Marseille. Environ 200 gilets jaunes ont manifesté alors que le prix de l'essence n'a jamais été aussi élevé en France. Ils réclament la baisse du prix des carburants, le gel des tarifs du gaz et de l'électricité et des augmentations de salaires. Le gouvernement exclut tout blocage des prix ou baisse de la fiscalité, mais envisage de faire évoluer la prime grand rouleur. Elle pourrait augmenter ou être élargie à un plus grand public, selon les informations de BFM TV. Un adolescent de 15 ans mis en examen, proche de l'idéologie de l'ultra-droite. Il projetait une attaque contre un lycée à Lyon. Il n'avait pas planifié de date pour son attaque, mais avait réuni le matériel pour passer à l'acte. L'adolescent a été placé sous contrôle judiciaire, contrairement aux réquisitions du parquet national antiterroriste, qui avait demandé sa détention provisoire. Un homme disparu en mer depuis hier soir à Canet-en-Roussillon, dans les Pyrénées-Orientales. Les affaires du septuagénaire ont été retrouvées sur la plage. Les secours ont été mobilisés pour des recherches en mer, mais l'homme n'a pas été retrouvé. Une enquête est ouverte. Donald Trump assure qu'il a obtenu un accord avec le Danemark à propos du Groenland, ce territoire qu'il convoite depuis plusieurs mois. D'après le président américain, l'accord offre aux États-Unis un contrôle permanent sur la sécurité et empêche la Chine et la Russie d'installer une base militaire sur l'île ou d'y déployer des troupes. Donald Trump a immédiatement annoncé qu'il comptait développer une présence américaine plus importante au Groenland. Le foot est la suite de la cinquième journée de Ligue 1. À 17h15, Paris FC Strasbourg. Quatre rencontres à suivre à partir de 20h45. Lyon-Rennes, Le Mans-Lorient, Angers-3 et Toulouse-Le Havre. Monaco est provisoirement leader de Ligue 1 après sa victoire hier contre Lens. Et puis de nombreux sites à découvrir ce week-end dans toute la France dans le cadre des Journées du patrimoine. L'occasion de découvrir des lieux historiques et culturels et des sites qui ne sont généralement pas ouverts au public. Pour connaître le programme près de chez vous, rendez-vous sur journeedupatrimoine.culture.gouv.fr. Bonne journée. Bonne journée à tous.
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6: Allô, Erwan, bonjour.
7: Bonjour.
6: Bon, un concept album hein, épure avec Éric Alarjaquin à l'accordéon, une série de titres et des bonus tracks. On va écouter Piazzolla, qui est un des titres bonus tracks. C'est quoi le concept là des titres de l'album et des bonus tracks qui viennent le compléter ?
7: C'est parce que j'avais mis tous les morceaux et on m'a dit que ça collait pas dans cette première photographie. Les albums, c'est toujours une photo et que ça partait dans trop de genres différents. Moi, c'est un peu mon défaut, mais c'est ce que j'aime bien, c'est que dans les albums que je fais, j'ai toujours du mal à rester homogène et ça part un peu dans tous les sens. Après Piazzolla, donc il y a bien sûr l'hommage de l'accordéon qui est un peu tango et qui est joué comme Piazzolla sur ce titre. Et moi, Piazzolla, ça m'a fait penser tout de suite à la mafia italienne, donc c'était au départ dans l'histoire qu'on avait écrite, c'était le personnage un peu comme on parlait dans les autres épisodes, qu'au départ on avait écrit une sorte d'histoire qui avait un début et une fin, qui était l'histoire d'un accordéoniste qui était amoureux d'une voltigeuse, et que il y avait ce directeur du cirque, donc qui était un peu le sale type, le mafieux de l'histoire. Et je l'avais appelé donc Piazzolla, et j'avais créé une espèce d'ambiance qui rapporte un peu les films noirs des années 70-80 avec Alain Delon, Belmondo, qui sont des polars avec toute cette image. Voilà, je parle d'Aldal de Montparnasse, de Maillot au comptoir, enfin, toute cette ambiance qu'on retrouve dans les films noirs de Melville, etc., et qui décrivent ce personnage. Voilà. Et je trouvais ça intéressant de faire ça accordéon-voix et d'avoir en même temps un truc très rappé sur une musique assez classique.
6: Voilà le titre Piazzolla, donc en bonus track. Donc, il y en aura d'autres des bonus tracks, hein, tu nous as dit.
7: Il y en a un deuxième, ouais, qui va sortir, qui s'appelle Le Charlatan.
6: Voilà, donc affaire à suivre. Merci beaucoup, Erwan, d'avoir été avec nous dans PCV cette semaine pour nous présenter Épure, cet album que vous avez co-réalisé avec Éric Alarjaquin à l'accordéon. Merci beaucoup.
7: Merci.
6: À bientôt, vous. Au revoir.
7: Au revoir.
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1: Piazzola, voilà encore un extrait de l'album Épure d'Erwan et Éric Allard Jacquin. Erwan était notre invité dans PCV cette semaine. La semaine prochaine, un autre album, un autre artiste.
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1: Bonsoir à tous. La dette publique de la France pourrait atteindre des niveaux records au plus haut depuis 1995, jusqu'à 121% du PIB l'an prochain selon Bercy. Cette semaine, le Premier ministre a dit vouloir réaliser 54 milliards d'euros d'économies dans le projet de loi de finances pour l'an prochain. Un homme d'une trentaine d'années tué par la police à Beauvais dans l'Oise. Cet homme avait été aperçu tirant des coups de feu au guidon de sa moto. Le procureur précise que les forces de l'ordre ont essuyé des tirs alors qu'elles essayaient d'entrer au domicile du suspect. Un policier a été blessé au bras. Les agents ont fait usage de leur arme de service. Philippe Brun va déposer une plainte pour dénonciation calomnieuse après son exclusion de la primaire de la gauche. Le député socialiste a été suspendu du PS en raison d'accusations de violence sur une ancienne collaboratrice parlementaire. Une assemblée citoyenne se réunit à partir d'aujourd'hui pour plancher sur des thématiques d'environnement et de société. 150 citoyens participent à cette initiative, baptisée un commun accord. Ils vont se réunir à Paris pendant 6 week-ends et rendront leurs conclusions en février. Contrairement à la Convention citoyenne sur le climat, il s'agit d'une initiative de la société civile. Des vols annulés ou retardés à Riyad, en Arabie Saoudite, des flammes et de la fumée noire ont été observées près de l'aéroport, selon des témoins. Des explosions avaient déjà été entendues la nuit dernière dans la capitale saoudienne, une première depuis la reprise des affrontements avec les Houthis du Yémen. Les autorités luxembourgeoises enquêtent après la détection de drones près de l'aéroport de Luxembourg. Le trafic a dû être suspendu la nuit dernière. Des drones ont été repérés. Ils effectuaient un vol non autorisé. On ne connaît pas leur provenance. Le foot est la suite de la 5e journée de Ligue 1 à 17h15, Paris FC Strasbourg. 4 rencontres à suivre à partir de 20h45. Lyon-Rennes, Le Mans-Lorient, Angers-3 et Toulouse-Le Havre. Et puis du rugby avec la 3e journée du top 14. Vannes reçoit Toulouse à partir de 21h. Bonne fin de journée à tous.
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1: Bonsoir à tous. Des rassemblements contre la vie chère ce samedi à Marseille. Entre 100 et 200 gilets jaunes ont manifesté ce matin. Ils réclament la baisse du prix des carburants et le gel des tarifs du gaz et de l'électricité. Le patron des communistes, Fabien Roussel, lui, a participé à une manifestation contre la vie chère à Senlis. Opération de tractage sur l'autoroute. En pleine crise du prix des carburants, le candidat à la présidentielle réclame la fin du racket et appelle les Français à se mobiliser. La dette publique de la France pourrait atteindre des niveaux records au plus haut depuis 1995, jusqu'à 121% du PIB l'an prochain, selon Bercy. Cette semaine, le Premier ministre a dit vouloir réaliser 54 milliards d'euros d'économies dans le projet de loi de finances pour l'an prochain. Un homme d'une trentaine d'années tué par la police à Beauvais, dans l'Oise. Cet homme avait été aperçu tirant des coups de feu au guidon de sa moto. Le procureur précise que les forces de l'ordre ont essuyé des tirs alors qu'elles essayaient d'entrer au domicile du suspect. Un policier a été blessé au bras. Les agents ont fait usage de leur arme de service. Un adolescent de 15 ans mis en examen proche de l'idéologie de l'ultra-droite. Il projetait une attaque contre un lycée à Lyon. Il n'avait pas planifié de date pour son attaque, mais avait réuni le matériel pour passer à l'acte. L'adolescent a été placé sous contrôle judiciaire. Le parquet national antiterroriste avait demandé sa détention provisoire. Le Danemark salue l'accord annoncé par Donald Trump. Le président américain s'est entendu avec les Danois à propos du Groenland, un territoire qu'il convoite. Il aurait obtenu un contrôle permanent sur la sécurité de l'île avec interdiction pour les bases russes et chinoises de s'implanter sur ce territoire arctique. Le foot est la suite de la cinquième journée de Ligue 1. Quatre rencontres à suivre à partir de 20h45. Lyon-Rennes, Le Mans-Lorient, Angers-3 et Toulouse-Le-Havre. Et puis de nombreux sites à découvrir ce week-end dans toute la France dans le cadre des Journées du Patrimoine. Pour connaître le programme près de chez vous, rendez-vous sur journeedupatrimoine.culture.gouv.fr. Bonne soirée. Bonne soirée à tous.
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1: Bonsoir à tous. La suite de la cinquième journée de Ligue 1 avant le Classico MPSG demain. Le champion de Pro D2 Vannes reçoit le quadruple vainqueur du top 14 ce soir en Bretagne. Et puis la France déjà condamnée à l'exploit en Coupe Davis. À la cinquième journée de Ligue 1 ce soir avec quatre matchs au programme et un choc de haut de tableau. Lyon accueille Rennes à 20h45. Dans les autres rencontres de ce multiplex, Le Mans recevra Lorient, Angers jouera contre Troyes et Toulouse fera face au Havre dans un duel de bas de tableau. Demain, tous les yeux seront rivés sur le classique Olympique de Marseille, Paris, Saint-Germain. Joli choc en Ligue 2 également ce soir. Metz reçoit le leader Saint-Etienne à 20h. Plus tôt cet après-midi, Nantes s'est imposé à Boulogne, 2-1. Et le Red Star a pris le meilleur sur Guingamp à l'extérieur, 3-1. On passe au rugby avec un duel à la David contre Goliath ce soir pour la suite de la troisième journée de top 14. Vannes, promu de Pro D2, reçoit sur sa pelouse l'ogre toulousain. Les champions de France en titre qui n'ont fait qu'une bouchée de l'Union Bordeaux-Bègle la semaine dernière. Début du match à 21h. Tout à l'heure, Castres est venu à bout de Toulon. Score final 29-27. En tennis, la France déjà au bord du gouffre. En Coupe Davis, les Bleus sont menés 2-0 par le Canada au deuxième tour de ce tournoi. Il faudra donc créer l'exploit pour accéder au Final 8 en commençant par remporter le premier double ce soir à 20h. Benjamin Bonzi et Pierre Hugerbert seront opposés à Félix Auger-Aliassime et Duncan Chan. Une Française championne du monde sur le miles, sur le bitume de Copenhague au Danemark, la tricolore Agathe Guillemot s'est imposée sur cette course courte distance d'environ 1 km 600. La Bretonne a également battu le record d'Europe avec un chrono de 4 minutes et 22 secondes. En MotoGP, c'est Jorge Martin qui remporte la course sprint au GP d'Autriche. L'Espagnol en profite pour reprendre la tête du championnat du monde. Johan Zarco, le Français, termine 7e. Et puis à une semaine des mondiaux de cyclisme, l'Équatorien Richard Carapaz déclare forfait pour l'épreuve. Le meilleur grimpeur du dernier Tour de France évoque des problèmes de santé. Excellente soirée à tous.
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1: Bonsoir à tous. Une enquête ouverte à Beauvais pour tentative d'homicide sur des policiers. Un homme d'une trentaine d'années aurait été aperçu tirant des coups de feu en pleine rue alors que les forces de l'ordre tentaient de l'interpeller. Il a ensuite visé plusieurs policiers qui ont fait usage de leur arme. La victime, qui sortait d'un séjour en hôpital psychiatrique, a été tuée. Les pistes d'économie budgétaire semblent se préciser. Le gouvernement prévoit d'abaisser le plafond de l'abattement fiscal des retraités à 3 000 euros contre 4 439 actuellement, tout en gelant ou sous-indexant certaines pensions. Une mesure qui permettrait de rapporter 1,4 milliard d'euros de recettes fiscales supplémentaires. Des recettes qui pourraient s'avérer bénéfiques pour le gouvernement après l'annonce du ministère de l'économie aujourd'hui. D'après Bercy, la dette publique de la France continue de se creuser et atteindre 119,3% du PIB en 2026. Un chiffre qui grimpe à 121,7% d'ici 2027. Des niveaux d'endettement au plus haut depuis 1995. Dans l'actualité également, une plainte pour dénonciation calomnieuse déposée par Philippe Brun. Le député de l'Eure l'a annoncé aujourd'hui après avoir été écarté de la primaire socialiste en raison d'accusations de violence de la part d'une ancienne collaboratrice. Ses avocats dénoncent des rivalités internes au Parti Socialiste. Les élections législatives marquées par des tensions en Russie, le système électoral a été touché par de puissantes cyberattaques au deuxième jour du scrutin. Une élection qui devrait sans surprise être remportée par le parti de Vladimir Poutine. Les premiers résultats seront annoncés demain soir vers 20h. Prudence le long des côtes de Nouvelle-Aquitaine ce week-end. La préfecture met en garde contre un risque maximal de baïne, des courants très forts qui peuvent entraîner les baigneurs vers le large. Les départements de Charente-Maritime, de Gironde, des Landes et des Pyrénées-Atlantiques sont concernés. Et puis du foot pour terminer avec la suite de la 5e journée de Ligue 1 ce soir. 4 matchs au programme. Angers 3, Le Mans-Lorient, Toulouse-Le Havre et puis l'affiche qui opposera Lyon à Rennes. Des matchs qui seront à suivre à 20h45. Voilà pour l'essentiel de l'actualité. Très bon début de soirée.
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1: Bonsoir à tous. Une enquête ouverte à Beauvais pour tentative d'homicide sur des policiers. Un homme d'une trentaine d'années aurait été aperçu tirant des coups de feu en pleine rue alors que les forces de l'ordre tentaient de l'interpeller. Il a ensuite visé plusieurs policiers qui ont fait usage de leur arme. La victime, qui sortait d'un séjour en hôpital psychiatrique, a été tuée. Les pistes d'économie budgétaire semblent se préciser. Le gouvernement prévoit d'abaisser le plafond de l'abattement fiscal des retraités à 3000 euros contre 4439 actuellement, tout en gelant ou sous-indexant certaines pensions. Une mesure qui permettrait de rapporter 1,4 milliard d'euros de recettes fiscales supplémentaires. Des recettes qui pourraient s'avérer bénéfiques pour le gouvernement après l'annonce du ministère de l'économie aujourd'hui. D'après Bercy, la dette publique de la France continue de se creuser et atteindre 119,3% du PIB en 2026. Un chiffre qui grimpe à 121,7% d'ici 2027. Des niveaux d'endettement au plus haut depuis 1995. Dans l'actualité également, une plainte pour dénonciation calomnieuse déposée par Philippe Brun. Le député de l'Eure l'a annoncé aujourd'hui après avoir été écarté de la primaire socialiste en raison d'accusations de violence de la part d'une ancienne collaboratrice. Ses avocats dénoncent des rivalités internes au Parti Socialiste. Les élections législatives marquées par des tensions en Russie, le système électoral a été touché par de puissantes cyberattaques au deuxième jour du scrutin. Une élection qui devrait sans surprise être remportée par le parti de Vladimir Poutine. Les premiers résultats seront annoncés demain soir vers 20h. Prudence le long des côtes de Nouvelle-Aquitaine ce week-end. La préfecture met en garde contre un risque maximal de baïnes, des courants très forts qui peuvent entraîner les baigneurs vers le large. Les départements de Charente-Maritime, de Gironde, des Landes et des Pyrénées-Atlantiques sont concernés. Et puis du foot pour terminer avec la suite de la cinquième journée de Ligue 1 ce soir. Quatre matchs au programme. Angers 3, Le Mans-Lorient, Toulouse-Le Havre et puis l'affiche qui opposera Lyon à Rennes. Des matchs qui seront à suivre à 20h45. Voilà pour l'essentiel de l'actualité. Très bon début de soirée.
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